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1: La solidarité a poussé sur 6. Des habitants ont lancé une cagnotte pour venir en aide à la famille du boulanger, décédé brutalement dans un accident de voiture début mai. Ils espèrent que ça permettra à la famille de prendre quelques jours de congé pour donner direction tribi.fr. Tribi.fr. Beaucoup de monde à Amboise dimanche. Près de 200 caravanes ont tenté de s'installer sur l'île d'Or. La mairie et les gendarmes les en ont empêchés. Après des négociations, ils se sont finalement installés sur les parcelles d'un viticulteur qui a donné son accord. Un petit rappel à Tours, avec cette chaleur, il est interdit de se baigner, que ce soit dans la Loire ou dans le Cher. La question d'une zone de baignade reste ouverte en tout cas. La mairie de Tours vient de lancer une série d'études. C'est le Cher au niveau de l'île Balzac qui est pour l'instant pressenti. Dans le Loir-et-Cher, les opposants à la déviation de Contre ont manifesté samedi devant la préfecture de Blois. Le préfet doit maintenant trancher. Et puis en sport, la Dabloise s'est inclinée face à Nantes dimanche 73-83. Demain soir, match décisif en Loire-Atlantique.
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1: De la chaleur aujourd'hui avec des températures qui sont comprises dès ce matin entre 27 et 29 degrés. Dans l'après-midi, toujours un temps caniculaire, 34 degrés pour les maximales.

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1: De la chaleur aujourd'hui avec des températures qui sont comprises dès ce matin entre 27 et 29 degrés. Dans l'après-midi, toujours un temps caniculaire, 34 degrés pour les maximales.
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1: Aujourd'hui, je vous emmène dans un cadre magique pour un bon plan culture, direction la Vallée du Loir pour le festival Au fil du Loir qui revient les 5, 6 et 7 juin dans les magnifiques jardins de la maison natale de Ronsard, du théâtre en plein air dans un décor de rêve, au programme 100% comédie pour faire le plein de bonne humeur. Le vendredi, la comédie musicale Virginie et Paul, un spectacle primé, suivi d'un bal musette complètement déjanté. Le samedi, place au mystère et au rire, avec une enquête revisitée autour de Jack l'Éventreur, avant un spectacle d'humour noir aussi étrange que captivant. Le dimanche, des spectacles autour des femmes et de l'humour, entre One Woman Show, musique et comédie. Et entre les spectacles, vous allez pouvoir profiter d'une ambiance conviviale, avec bar, crêpes, galettes et produits locaux. Côté tarif, comptez 22 euros la soirée, 55 euros le passe 3 jours, avec des réductions pour les jeunes et c'est gratuit pour les moins de 12 ans. Et petit plus qui fait plaisir, une partie des recettes est reversée à une association handisport. Thelma, tendez la main au handisport. Alors si vous cherchez une sortie originale, le festival Au fil du Loir, les 5, 6 et 7 juin prochains.

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1: Le triathlon des coteaux du Vendômois revient le week-end prochain à Villiers-sur-Loire au plan d'eau pour cette 29e édition. Plusieurs milliers de participants sont attendus, un événement devenu incontournable dans la région. Au programme, des épreuves pour tous les niveaux, du format XS pour les débutants jusqu'au format L pour les plus expérimentés, le tout en individuel ou en relais. Les jeunes auront aussi leurs courses dédiées et des formats spécifiques comme le swim bike et pour les plus motivés, un défi, le Vendôman, un enchaînement de plusieurs distances sur tout le week-end. Et au-delà de la performance, c'est aussi un moment de convivialité dans un cadre naturel qui met en valeur les paysages du Vendômois. La ville de Montoire fête son rugby le week-end prochain, quartier Maresco, du 28 au 30. 3 jours d'animation autour du ballon ovale, ouvert à tous et gratuit. Jeudi, place aux scolaires toute la journée, puis en fin d'après-midi, découverte du tir à l'arc, avec une soirée inter-entreprise et association jusqu'à minuit. Ce vendredi, les jeunes sont encore à l'honneur, avec des animations en journée et une initiation au rugby en fin d'après-midi.
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3: La solidarité à Possé-sur-Cise, des habitants ont lancé une cagnotte pour venir en aide à la famille du boulanger décédé brutalement dans un accident de voiture début mai. Ils espèrent que ça permettra à la famille de prendre quelques jours de congé pour donner direction tribi.fr. Tribi.fr. Beaucoup de monde à Amboise dimanche. Près de 200 caravanes ont tenté de s'installer sur l'île d'Or. La mairie et les gendarmes les en ont empêchés. Après des négociations, ils se sont finalement installés sur les parcelles d'un viticulteur qui a donné son accord. Un petit rappel à Tours, avec cette chaleur, il est interdit de se baigner, que ce soit dans la Loire ou dans le Cher. La question d'une zone de baignade reste ouverte en tout cas. La mairie de Tours vient de lancer une série d'études. C'est le Cher au niveau de l'île Balzac qui est pour l'instant pressenti. Dans le Loir-et-Cher, les opposants à la déviation de Contre ont manifesté samedi devant la préfecture de Blois. Le préfet doit maintenant trancher. Et puis en sport, la Dablois s'est inclinée face à Nantes dimanche 73-83. Demain soir, match décisif en Loire-Atlantique.
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3: De la chaleur aujourd'hui avec des températures qui sont comprises dès ce matin entre 27 et 29 degrés. Dans l'après-midi, toujours un temps caniculaire, 34 degrés pour les maximales.
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0: Bonjour tout le monde et bienvenue en ce 26 mai, voici votre horoscope du jour.
1: Bélier, vous vous sentirez convoité et aimé, ce qui vous rendra heureux et fier.
2: Taureau, votre créativité augmente, profitez-en pour organiser vos journées comme vous le souhaitez.
3: Gémeaux, vous ferez des ravages mais n'oubliez pas de rester modeste.
4: Cancer, vous débordez d'énergie mais restez raisonnable pour ne pas vous épuiser.
5: Lion, vous êtes d'une humeur de rêve et vous allez la communiquer à tous vos proches.
6: Vierge, votre sens de l'humour vous aidera à apaiser certaines tensions.
7: Balance, n'agissez pas dans la précipitation, soyez calme et réfléchi.
8: Scorpion, soyez prudent en matière de finances, gérez votre budget.

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2: De la chaleur aujourd'hui avec des températures qui sont comprises dès ce matin entre 27 et 29 degrés. Dans l'après-midi, toujours un temps caniculaire, 34 degrés pour les maximales.
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2: Aujourd'hui, je vous emmène dans un cadre magique pour un bon plan culture, direction la Vallée du Loir pour le festival Au fil du Loir qui revient les 5, 6 et 7 juin dans les magnifiques jardins de la maison natale de Ronsard, du théâtre en plein air dans un décor de rêve, au programme 100% comédie pour faire le plein de bonne humeur. Le vendredi, la comédie musicale Virginie et Paul, un spectacle primé suivi d'un bal musette complètement déjanté. Le samedi, place au mystère et au rire avec une enquête revisitée autour de Jack l'Éventreur avant un spectacle d'humour noir aussi étrange que captivant. Le dimanche, des spectacles autour des femmes et de l'humour entre One Woman Show, musique et comédie. Et entre les spectacles, vous allez pouvoir profiter d'une ambiance conviviale avec bar, crêpes, galettes et produits locaux. Côté tarif, comptez 22 euros la soirée, 55 euros le passe 3 jours avec des réductions pour les jeunes et c'est gratuit pour les moins de 12 ans. Et petit plus qui fait plaisir, une partie des recettes est reversée à une association handisport. Thelma, tendez la main au handisport. Alors si vous cherchez une sortie originale, le festival Au fil du Loir les 5, 6 et 7 juin prochains.
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1: Le triathlon des coteaux du Vendômois revient le week-end prochain à Villiers-sur-Loire au plan d'eau pour cette 29e édition. Plusieurs milliers de participants sont attendus. Un événement devenu incontournable dans la région. Au programme, des épreuves pour tous les niveaux, du format XS pour les débutants jusqu'au format L pour les plus expérimentés. Le tout en individuel ou en relais. Les jeunes auront aussi leurs courses dédiées et des formats spécifiques comme le swim bike. Et pour les plus motivés, un défi, le Vendoman, un enchaînement de plusieurs distances sur tout le week-end. Et au-delà de la performance, c'est aussi un moment de convivialité dans un cadre naturel qui met en valeur les paysages du Vendômois. La ville de Montoire fête son rugby le week-end prochain, quartier Maresco, du 28 au 30. 3 jours d'animation autour du ballon ovale, ouvert à tous et gratuit. Jeudi, place aux scolaires toute la journée, puis en fin d'après-midi, découverte du tir à l'arc, avec une soirée inter-entreprise et association jusqu'à minuit. Ce vendredi, les jeunes sont encore à l'honneur, avec des animations en journée et une initiation en rugby en fin d'après-midi.
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0: Fréquence 3, la radio locale, il est 6h.
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0: Une rafale de tubes. Shakira, Shakira, Zoo, après la météo et l'info. Fréquence 3, 2, 6h du mat.
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4: Un ciel très ensoleillé pour aujourd'hui, avec des températures qui vont grimper jusqu'à 34 degrés pour cet après-midi. La chaleur donc toujours, vigilance jaune canicule depuis hier pour le Loir-et-Cher, l'Indre-et-Loire, mais également 16 autres départements. Des températures entre 30 et 35 degrés sur la moitié nord du pays. Un épisode qualifié de précoce et remarquable par Météo France. Jamais une alerte canicule n'avait été émise aussi tôt dans l'année. À Romorantin, une découverte macabre. Des ouvriers ont mis au jour vendredi un corps sans vie dans un bâtiment désaffecté route de Selles-sur-Cher. Le cadavre était en état de décomposition avant. Des papiers d'identité retrouvés sur place appartiendraient à un homme de plus de 70 ans, expulsé de son logement, qui vivait sans domicile fixe. Le parquet de Blois a ordonné une autopsie pour connaître les causes du décès. À Amboise, grosse tension dimanche après-midi. Plus de 150 caravanes ont tenté de s'installer sur l'île d'Or. La mairie avait anticipé, les dispositifs physiques bloquaient l'accès. Après négociation, un viticulteur a mis ses parcelles à dispo sur les hauteurs de la ville, du côté de la boîte tardière. La commune a évité le blocage qu'il avait paralysé l'an dernier à la même période. À Possé-sur-Cis, un bel élan de solidarité. Des habitants ont lancé une cagnotte en ligne pour soutenir la boulangère du village, dont le mari est décédé dans un accident sur l'A10 début mai. Il travaillait avec elle. Plus de 600 euros ont déjà été récoltés. L'objectif, c'est de permettre à la famille de souffler, de prendre quelques jours pour se retrouver. Dans le Loir-et-Cher, le bras de fer autour de la déviation sud de Contres se poursuit. Samedi, une centaine de personnes ont manifesté devant la préfecture de Blois. Ils s'opposent à ce projet routier vieux de 2008 qui relierait la D856 à la D675 et qui couvrirait, selon eux, une vingtaine d'hectares des terres agricoles. Le commissaire enquêteur a rendu un avis défavorable, mais le dernier mot revient au préfet Joseph Simé. Le collectif lui demande de ne pas déclarer le projet d'utilité publique.
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4: De la chaleur aujourd'hui avec des températures qui sont comprises dès ce matin entre 27 et 29 degrés. 27 degrés à Herbeau et Auton, 28 degrés à Vineuil et Azé. Dans l'après-midi, toujours un temps caniculaire, 34 degrés pour les maximales.
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0: La météo.
1: De la chaleur aujourd'hui avec des températures qui sont comprises dès ce matin entre 27 et 29 degrés. Dans l'après-midi, toujours un temps caniculaire, 34 degrés pour les maximales.

0: avec un grand A, l'amour sous toutes ses formes. 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Y'a pas autre chose.
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0: Fréquence 3, la radio locale. La bande originale de Je vais bien ne t'en fais pas, Aaron, you turn Lily.
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0: Mardi 26 mai, aujourd'hui on fête Béranger et Bérangère, l'anniversaire de Lenny Kravitz, du rappeur Bosch, de Helena Bonham Carter, de Lauryn Hill et de Marianne Gold, cofondateur du groupe Alphaville. Bon anniversaire à vous, peut-être né un 26 mai. Oui, j'étais assez calme aujourd'hui. Hein. La radio locale, une rafale de tubes avant l'horoscope. David Guetta, Jennifer Lopez, numéro 1 des clubs. Hein. C'est Save Me Tonight sur Fréquence 3.

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2: Bonjour tout le monde et bienvenue en ce 26 mai. Voici votre horoscope du jour.
3: Bélier, vous vous sentirez convoité et aimé, ce qui vous rendra heureux et fier.
4: Taureau, votre créativité augmente. Profitez-en pour organiser vos journées comme vous le souhaitez.
5: Gémeaux, vous ferez des ravages, mais n'oubliez pas de rester modeste.
6: Cancer, vous débordez d'énergie, mais restez raisonnable pour ne pas vous épuiser.
7: Lion, vous êtes d'une humeur de rêve et vous allez la communiquer à tous vos proches.
8: Vierge, votre sens de l'humour vous aidera à apaiser certaines tensions.
9: Balance, n'agissez pas dans la précipitation, soyez calme et réfléchi.
10: Scorpion, soyez prudent en matière de finances, gérez votre budget intelligemment et évitez les achats compulsifs.
11: Sagittaire, occupez-vous sérieusement de votre budget pour éviter les mauvaises surprises.
12: Capricorne, vous êtes une compagnie merveilleuse pour votre entourage qui ne cesse de vouloir être près de vous.
13: Verseau, une excellente surprise semble se préparer pour vous et ce n'est qu'une question d'heure.
14: Enfin, poisson, arrêtez de toujours penser aux autres et commencez enfin à faire des choses pour vous. Excellente journée.
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0: Fréquence 3, Fleetwood Mac, c'était Dreams, bougez pas, il y a des bons plans qui arrivent avec Marine. Rafale de tube avec Alex Warren aussi, hein, ce sera juste après les infos de 6h30.
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2: La solidarité a poussé sur 6. Des habitants ont lancé une cagnotte pour venir en aide à la famille du boulanger, décédé brutalement dans un accident de voiture début mai. Ils espèrent que ça permettra à la famille de prendre quelques jours de congé pour donner direction tribi.fr. Tribi.fr. Beaucoup de monde à Amboise dimanche. Près de 200 caravanes ont tenté de s'installer sur l'île d'Or. La mairie et les gendarmes les en ont empêchés. Après des négociations, ils se sont finalement installés sur les parcelles d'un viticulteur qui a donné son accord. Un petit rappel à Tours, avec cette chaleur, il est interdit de se baigner, que ce soit dans la Loire ou dans le Cher. La question d'une zone de baignade reste ouverte en tout cas. La mairie de Tours vient de lancer une série d'études. C'est le Cher au niveau de l'île Balzac qui est pour l'instant pressenti. Dans le Loir-et-Cher, les opposants à la déviation de Contre ont manifesté samedi devant la préfecture de Blois. Le préfet doit maintenant trancher. Et puis en sport, la Dabloise s'est inclinée face à Nantes dimanche 73-83. Demain soir, match décisif en Loire-Atlantique.
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2: De la chaleur aujourd'hui avec des températures qui sont comprises dès ce matin entre 27 et 29 degrés. 27 degrés à Herbault et Autun, 28 degrés à Vineuil et Azé. Dans l'après-midi, toujours un temps caniculaire, 34 degrés pour les maximales.
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2: Aujourd'hui, je vous emmène dans un cadre magique pour un bon plan culture, direction la Vallée du Loir pour le festival Au fil du Loir qui revient les 5, 6 et 7 juin dans les magnifiques jardins de la maison natale de Ronsard, du théâtre en plein air dans un décor de rêve, au programme 100% comédie pour faire le plein de bonne humeur. Le vendredi, la comédie musicale Virginie et Paul, un spectacle primé suivi d'un bal musette complètement déjanté. Le samedi, place au mystère et au rire avec une enquête revisitée autour de Jack l'Éventreur avant un spectacle d'humour noir aussi étrange que captivant. Le dimanche, des spectacles autour des femmes et de l'humour entre One Woman Show, musique et comédie. Et entre les spectacles, vous allez pouvoir profiter d'une ambiance conviviale avec bar, crêpes, galettes et produits locaux. Côté tarif, comptez 22 euros la soirée, 55 euros le passe 3 jours avec des réductions pour les jeunes. Et c'est gratuit pour les moins de 12 ans. Et petit plus qui fait plaisir, une partie des recettes est reversée à une association handisport. Thelma, tendez la main au handisport. Alors si vous cherchez une sortie originale, le festival Au fil du Loir, les 5, 6 et 7 juin prochains.
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4: Ici, les films n'ont pas pris une ride, ils ont simplement traversé le temps. Un mardi soir par mois, le cinéma Le Balzac à Château-Renaud propose une séance dédiée aux chefs-d'œuvre de plus de 20 ans qui ont marqué l'histoire du cinéma. Chaque projection est présentée pour en donner les clés et replacer le film dans son époque. Pour savoir quand a lieu la prochaine séance patrimoine, il suffit d'aller sur lebalzac.fr. Cinéma Le Balzac, place Aristide Briand à Château-Renaud.
1: C'est le retour du festival Les Contes en Pagaille. C'est une troisième édition qui vous attend les 6 et 7 juin à la salle Canopée de Naveil. Et pour la première fois, on vous propose un festival off hors des murs dans les médiathèques de Frédéval, Vendôme et Savigny-sur-Bray du 3 au 5 juin. Le conte, ce n'est pas que pour les enfants, c'est aussi pour les grands. Et au programme, on vous propose 18 spectacles, un village d'artistes avec plus de 10 artisans d'art, apéro-conte et sieste comptée. Pour le tarif, comptez 12 euros la journée et 20 euros pour les passes 2 jours et c'est gratuit à la médiathèque et pour les moins de 12 ans. Info et Reza sur contentpagaille.com.
5: Place à la musique. Samedi 20 juin, la ville de Château-Renaud vous invite à la 24e édition de Musique au Château. Une belle soirée en plein air vous attend avec des concerts en live gratuits. Avec de la musique swing, folk, blues, rock vintage et un jukebox en live. À l'affiche cette année, Gang of Musette, Sweet Potato Vine, Pricky Billy, Swamp City Six et Jukebox Deluxe. Rendez-vous le samedi 20 juin de 16h à 23h dans le parc du château à Château-Renaud. Avec la participation de l'école de musique Crescendo et les danses et percussions africaines de la MJC. 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
2: De la chaleur aujourd'hui avec des températures qui sont comprises dès ce matin entre 27 et 29 degrés. Dans l'après-midi, toujours un temps caniculaire, 34 degrés pour les maximales.
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0: Fréquence 3, la radio locale, hein, avec Africanisme à l'instant. Vous restez avec
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0: Nolwenn Leroy, Nolwenn Owo arrive. Je la trouve très douée dans la série L'été 36, là, sur TF1. Ça a encore cartonné, j'en suis sûr. J'ai hâte de voir les audiences d'hier soir. Restez avec nous. La radio locale, on continue avec Nolwenn Leroy juste après l'agenda.
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4: Le triathlon des coteaux du Vendômois revient le week-end prochain à Villiers-sur-Loire au plan d'eau pour cette 29e édition. Plusieurs milliers de participants sont attendus, un événement devenu incontournable dans la région. Au programme, des épreuves pour tous les niveaux, du format XS pour les débutants jusqu'au format L pour les plus expérimentés, le tout en individuel ou en relais. Les jeunes auront aussi leur course dédiée et des formats spécifiques comme le swim bike et pour les plus motivés, un défi, le Vendôman, un enchaînement de plusieurs distances sur tout le week-end. Et au-delà de la performance, c'est aussi un moment de convivialité dans un cadre naturel qui met en valeur les paysages du Vendômois. La ville de Montoire fête son rugby le week-end prochain, quartier Maresco, du 28 au 30. 3 jours d'animation autour du ballon ovale, ouvert à tous et gratuit. Jeudi, place aux scolaires toute la journée, puis en fin d'après-midi, découverte du tir à l'arc, avec une soirée inter-entreprise et association jusqu'à minuit. Ce vendredi, les jeunes sont encore à l'honneur, avec des animations en journée et une initiation en rugby en fin d'après-midi.
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0: 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Une rafale de tubes avec Beyoncé tout à l'heure et avec Taylor Swift, Elizabeth Taylor. Ce sera après la météo et l'info. 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
3: Un ciel très ensoleillé pour aujourd'hui avec des températures qui vont grimper jusqu'à 34 degrés pour cet après-midi. La chaleur donc toujours, vigilance jaune canicule depuis hier pour le Loir-et-Cher, l'Indre-et-Loire, mais également 16 autres départements. Des températures entre 30 et 35 degrés sur la moitié nord du pays. Un épisode qualifié de précoce et remarquable par Météo France. Jamais une alerte canicule n'avait été émise aussitôt dans l'année. À Romorantin, une découverte macabre. Des ouvriers ont mis au jour vendredi un corps sans vie dans un bâtiment désaffecté route de Selles-sur-Cher. Le cadavre était en état de décomposition avancée. Des papiers d'identité retrouvés sur place appartiendraient à un homme de plus de 70 ans, expulsé de son logement, qui vivait sans domicile fixe. Le parquet de Blois a ordonné une autopsie pour connaître les causes du décès. À Amboise, grosse tension dimanche après-midi. Plus de 150 caravanes ont tenté de s'installer sur l'île d'Or. La mairie avait anticipé, les dispositifs physiques bloquaient l'accès. Après négociation, un viticulteur a mis ses parcelles à dispo sur les hauteurs de la ville, du côté de la boîte Tardière. La commune a évité le blocage qu'il avait paralysé l'an dernier à la même période. À Possé-sur-Cisse, un bel élan de solidarité. Des habitants ont lancé une cagnotte en ligne pour soutenir la boulangère du village, dont le mari est décédé dans un accident sur l'A10 début mai. Il travaillait avec elle. Plus de 600 euros ont déjà été récoltés. L'objectif, c'est de permettre à la famille de souffler, de prendre quelques jours pour se retrouver. Dans le Loir-et-Cher, le bras de fer autour de la déviation sud de Contres se poursuit. Samedi, une centaine de personnes ont manifesté devant la préfecture de Blois. Ils s'opposent à ce projet routier vieux de 2008 qui relierait la D856 à la D675 et qui couvrirait, selon eux, une vingtaine d'hectares des terres agricoles. Le commissaire enquêteur a rendu un avis défavorable, mais le dernier mot revient au préfet Joseph Simé. Le collectif lui demande de ne pas déclarer le projet d'utilité publique.
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1: La météo en Loir-et-Cher.
3: De la chaleur aujourd'hui avec des températures qui sont comprises dès ce matin entre 27 et 29 degrés. 27 degrés à Herbault et Autun, 28 degrés à Vineuil et Azé. Dans l'après-midi, toujours un temps caniculaire, 34 degrés pour les maximales.
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1: Sur Fréquence 3, la radio locale, c'était Beyoncé.
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1: Zao, MC Solar, comme Caroline, c'est ce qui va arriver dans un très court instant. Le plateau télé ce soir sur TF1, Koh-Lanta, France 2, rendez-vous en terrain inconnu, direction le Brésil, le sud de l'Amazonie, à la rencontre du peuple Waja, une communauté emblématique du Xingu, avec Stéphane de Groot et Laurie Tillman. France 3, Alexandra L, Canal, l'inconnu de la Grande Arche, M6, scène de ménage, cap sur la Bretagne, TFX, apprenti parent, les Croûtes 2 sur Gulli, Nouvelle Air et sur Sister, Rush Hour, sinon toujours Fréquence 3, la radio locale, évidemment. Allez, rafale de tube avant la météo avec Zao, MC Solar, comme Caroline, Fréquence 3.

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2: De la chaleur aujourd'hui avec des températures qui sont comprises dès ce matin entre 27 et 29 degrés. Dans l'après-midi, toujours un temps caniculaire, 34 degrés pour les maximales.
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Christophe Willem hein, sur Fréquence 3, la radio locale. La suite dans un instant avec Bizarrap. Ça arrive dans quelques instants sur Fréquence 3. C'est bien une semaine qui démarre à mardi. Hein. Prenez pas trop de bonnes habitudes. Hein. J'espère que vous avez passé un bon week-end de Pentecôte en tous les cas. Ensoleillé, c'est ça qui est l'essentiel. Ça fait plaisir de vous accompagner ici sur Fréquence 3, la radio locale. N'oubliez pas, on se retrouve sur les réseaux sociaux pour encore plus de proximité. Hein. Facebook, Instagram, Fréquence 3, la radio locale, avec toujours autant de plaisir. Il y a votre horoscope là, ça y est, il est prêt. Ce sera derrière Bizarrap, Daddy Yankee. Fréquence 3, bon réveil.

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2: Bonjour tout le monde et bienvenue en ce 26 mai. Voici votre horoscope du jour.
3: Bélier, vous vous sentirez convoité et aimé, ce qui vous rendra heureux et fier.
4: Taureau, votre créativité augmente. Profitez-en pour organiser vos journées comme vous le souhaitez.
5: Gémeaux, vous ferez des ravages, mais n'oubliez pas de rester modeste.
6: Cancer, vous débordez d'énergie, mais restez raisonnable pour ne pas vous épuiser.
7: Lion, vous êtes d'une humeur de rêve et vous allez la communiquer à tous vos proches.
8: Vierge, votre sens de l'humour vous aidera à apaiser certaines tensions.
9: Balance, n'agissez pas dans la précipitation, soyez calme et réfléchi.
10: Scorpion, soyez prudent en matière de finances, gérez votre budget intelligemment et évitez les achats compulsifs.
11: Sagittaire, occupez-vous sérieusement de votre budget pour éviter les mauvaises surprises.
12: Capricorne, vous êtes une compagnie merveilleuse pour votre entourage qui ne cesse de vouloir être près de vous.
13: Verseau, une excellente surprise semble se préparer pour vous et ce n'est qu'une question d'heure.
14: Enfin, Poisson, arrêtez de toujours penser aux autres et commencez enfin à faire des choses pour vous.
15: Excellente journée.
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0: et Shania Twain et sur Fréquence 3, la radio locale, à suivre les bons plans de Marine. Rafale de tube avec Accent et tout de suite l'info de 7h30.
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2: La solidarité à Possé-sur-Cise, des habitants ont lancé une cagnotte pour venir en aide à la famille du boulanger décédé brutalement dans un accident de voiture début mai. Ils espèrent que ça permettra à la famille de prendre quelques jours de congé pour donner direction tribi.fr. Tribi.fr. Beaucoup de monde à Amboise dimanche. Près de 200 caravanes ont tenté de s'installer sur l'île d'Or. La mairie et les gendarmes les en ont empêchés. Après des négociations, ils se sont finalement installés sur les parcelles d'un viticulteur qui a donné son accord. Un petit rappel à Tours, avec cette chaleur, il est interdit de se baigner, que ce soit dans la Loire ou dans le Cher. La question d'une zone de baignade reste ouverte en tout cas. La mairie de Tours vient de lancer une série d'études. C'est le Cher au niveau de l'île Balzac qui est pour l'instant pressenti. Dans le Loir-et-Cher, les opposants à la déviation de Contre ont manifesté samedi devant la préfecture de Blois. Le préfet doit maintenant trancher. Et puis en sport, la Dabloise s'est inclinée face à Nantes dimanche 73-83. Demain soir, match décisif en Loire-Atlantique.
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2: De la chaleur aujourd'hui avec des températures qui sont comprises dès ce matin entre 27 et 29 degrés. 27 degrés à Herbault et Autun, 28 degrés à Vineuil et à Zé. Dans l'après-midi, toujours un temps caniculaire, 34 degrés pour les maximales.
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2: Aujourd'hui, je vous emmène dans un cadre magique pour un bon plan culture, direction la Vallée du Loir pour le festival Au fil du Loir qui revient les 5, 6 et 7 juin dans les magnifiques jardins de la maison natale de Ronsard, du théâtre en plein air dans un décor de rêve, au programme 100% comédie pour faire le plein de bonne humeur. Le vendredi, la comédie musicale Virginie et Paul, un spectacle primé suivi d'un bal musette complètement déjanté. Le samedi, place au mystère et au rire avec une enquête revisitée autour de Jack l'Éventreur avant un spectacle d'humour noir aussi étrange que captivant. Le dimanche, des spectacles autour des femmes et de l'humour entre One Woman Show, musique et comédie. Et entre les spectacles, vous allez pouvoir profiter d'une ambiance conviviale avec bar, crêpes, galettes et produits locaux. Côté tarif, comptez 22 euros la soirée, 55 euros le passe 3 jours avec des réductions pour les jeunes et c'est gratuit pour les moins de 12 ans. Et petit plus qui fait plaisir, une partie des recettes est reversée à une association handisport. Thelma, tendez la main au handisport. Alors si vous cherchez une sortie originale, le festival Au fil du Loir, les 5, 6 et 7 juin prochains.
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0: importe.
1: Sur Fréquence 3, c'était Zazie en mode peu importe.
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1: Il y a du numéro 1 qui arrive. Qui était numéro 1 un 26 mai? Eh bien, on parlera notamment d'un titre très dense. On était en 2006, c'est resté par exemple 5 semaines numéro 1 en Allemagne. Je peux vous dire que même moi, je fais partie de ces gens qui l'ont adoré, ce titre. Le numéro 1 arrive après la météo et après notamment Paris Paloma sur Fréquence 3.
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4: De la chaleur aujourd'hui avec des températures qui sont comprises dès ce matin entre 27 et 29 degrés. Dans l'après-midi, toujours un temps caniculaire, 34 degrés pour les maximales.

0: radio locale, c'est Fréquence 3, Paris Paloma.
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0: Ah, il fait plaisir celui-là. Il est resté 5 semaines numéro 1 en 2006 en Allemagne. La chanteuse s'appelle Nathalie Arler. Elle avait seulement 20 ans au moment de l'enregistrement. Un titre Eurodance produit en Allemagne qui a dépassé les 10 millions d'exemplaires vendus dans le monde. Et ça reste l'un des titres les plus streamés des années 2000 sur les plateformes aujourd'hui. C'est Cascada, le numéro 1 en mode « Cause every time we touch ». Montez le son, c'est du numéro 1 exceptionnel comme je l'aime.

0: Fréquence 3, la radio locale, il est 8h, bonjour. Une rafale de tube Kygo qui arrive et puis Imani When It Comes juste après la météo et l'info Fréquence 3 de 8h.
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3: Un ciel très ensoleillé pour aujourd'hui avec des températures qui vont grimper jusqu'à 34 degrés pour cet après-midi. La chaleur donc toujours, vigilance jaune canicule depuis hier pour le Loir-et-Cher, l'Indre-et-Loire, mais également 16 autres départements. Des températures entre 30 et 35 degrés sur la moitié nord du pays. Un épisode qualifié de précoce et remarquable par Météo France. Jamais une alerte canicule n'avait été émise aussitôt dans l'année. À Romorantin, une découverte macabre. Des ouvriers ont mis au jour vendredi un corps sans vie dans un bâtiment désaffecté route de Selles-sur-Cher. Le cadavre était en état de décomposition avancée. Des papiers d'identité retrouvés sur place appartiendraient à un homme de plus de 70 ans, expulsé de son logement, qui vivait sans domicile fixe. Le parquet de Blois a ordonné une autopsie pour connaître les causes du décès. À Amboise, grosse tension dimanche après-midi. Plus de 150 caravanes ont tenté de s'installer sur l'île d'Or. La mairie avait anticipé, les dispositifs physiques bloquaient l'accès. Après négociation, un viticulteur a mis ses parcelles à dispo sur les hauteurs de la ville, du côté de la boîte tardière. La commune a évité le blocage qu'il avait paralysé l'an dernier à la même période. À Possé-sur-Cisse, un bel élan de solidarité. Des habitants ont lancé une cagnotte en ligne pour soutenir la boulangère du village dont le mari est décédé dans un accident sur l'A10 début mai. Il travaillait avec elle. Plus de 600 euros ont déjà été récoltés. L'objectif, c'est de permettre à la famille de souffler, de prendre quelques jours pour se retrouver. Dans le Loir-et-Cher, le bras de fer autour de la déviation sud de Contre se poursuit. Samedi, une centaine de personnes ont manifesté devant la préfecture de Blois. Ils s'opposent à ce projet routier vieux de 2008 qui relierait la D856 à la D675 et qui couvrirait, selon eux, une vingtaine d'hectares des terres agricoles. Le commissaire enquêteur a rendu un avis défavorable, mais le dernier mot revient au préfet Joseph Simé. Le collectif lui demande de ne pas déclarer le projet d'utilité publique.
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3: De la chaleur aujourd'hui avec des températures qui sont comprises dès ce matin entre 27 et 29 degrés. 27 degrés à Herbault et Auton, 28 degrés à Vineuil et à Zé. Dans l'après-midi, toujours un temps caniculaire, 34 degrés pour les maximales.
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0: Fréquence 3. Kygo, Dean Lewis. Vous restez avec nous. Oria est à suivre. Il y a aussi du Shaggy dans un instant.
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0: Mardi 26 mai aujourd'hui, Béranger. Béranger, c'est votre fête. C'est l'anniversaire de Lenny Kravitz, du rappeur Bosch, de Helena Bonham Carter, de Lauren Hill et de Marianne Gold. Bon anniversaire surtout à vous. Peut-être né un 26 mai. Et vous restez avec nous, bien sûr. Dans un instant, on parle cadeau et tout de suite, Shaggy. Hey sexy lady. Fréquence 3, bon début de semaine. Oui, un mardi, je sais, c'est bizarre, mais c'était férié hier. Voilà quoi.

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2: De la chaleur aujourd'hui avec des températures qui sont comprises dès ce matin entre 27 et 29 degrés. Dans l'après-midi, toujours un temps caniculaire, 34 degrés pour les maximales.
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0: Punk Around the World sur Fréquence 3, la radio locale. Il y a l'horoscope qui arrive dans quelques instants et il y a du cadeau. 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Avant l'horoscope, direction Haïti. Naïka, One Trap Mind. Dame chérie.
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0: Bonjour tout le monde et bienvenue en ce 26 mai, voici votre horoscope du jour.
1: Bélier, vous vous sentirez convoité et aimé, ce qui vous rendra heureux et fier.
2: Taureau, votre créativité augmente, profitez-en pour organiser vos journées comme vous le souhaitez.
3: Gémeaux, vous ferez des ravages mais n'oubliez pas de rester modeste.
4: Cancer, vous débordez d'énergie mais restez raisonnable pour ne pas vous épuiser.
5: Lion, vous êtes d'une humeur de rêve et vous allez la communiquer à tous vos proches.
6: Vierge, votre sens de l'humour vous aidera à apaiser certaines tensions.
7: Balance, n'agissez pas dans la précipitation, soyez calme et réfléchi.
8: Scorpion, soyez prudent en matière de finances, gérez votre budget intelligemment et évitez les achats compulsifs.
9: Sagittaire, occupez-vous sérieusement de votre budget pour éviter les mauvaises surprises.
10: Capricorne, vous êtes une compagnie merveilleuse pour votre entourage qui ne cesse de vouloir être près de vous.
11: Verseau, une excellente surprise semble se préparer pour vous et ce n'est qu'une question d'heure.
12: Enfin Poisson, arrêtez de toujours penser aux autres et commencez enfin à faire des choses pour vous. Excellente journée.
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0: Fréquence 3, la radio locale, les Beatles, Yellow Submarine. Les amis, dans un instant, il y aura Bébé Rexha pour New Religion. Ce sera juste après l'agenda, la météo et les infos de 8h30.
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2: La solidarité a posé sur 6. Des habitants ont lancé une cagnotte pour venir en aide à la famille du boulanger, décédé brutalement dans un accident de voiture début mai. Ils espèrent que ça permettra à la famille de prendre quelques jours de congé pour donner direction tribi.fr. Tribi.fr. Beaucoup de monde à Amboise dimanche. Près de 200 caravanes ont tenté de s'installer sur l'île d'Or. La mairie et les gendarmes les en ont empêchés. Après des négociations, ils se sont finalement installés sur les parcelles d'un viticulteur qui a donné son accord. Un petit rappel à Tours, avec cette chaleur, il est interdit de se baigner, que ce soit dans la Loire ou dans le Cher. La question d'une zone de baignade reste ouverte en tout cas. La mairie de Tours vient de lancer une série d'études. C'est le Cher au niveau de l'île Balzac qui est pour l'instant pressenti. Dans le Loir-et-Cher, les opposants à la déviation de Contre ont manifesté samedi devant la préfecture de Blois. Le préfet doit maintenant trancher. Et puis en sport, la Dabloise s'est inclinée face à Nantes dimanche 73-83. Demain soir, match décisif en Loire-Atlantique.
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2: De la chaleur aujourd'hui avec des températures qui sont comprises dès ce matin entre 27 et 29 degrés. 27 degrés à Herbault et Autun, 28 degrés à Vineuil et à Zé. Dans l'après-midi, toujours un temps caniculaire, 34 degrés pour les maximales.
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2: Le triathlon des coteaux du Vendômois revient le week-end prochain à Villiers-sur-Loire au plan d'eau pour cette 29e édition. Plusieurs milliers de participants sont attendus, un événement devenu incontournable dans la région. Au programme, des épreuves pour tous les niveaux, du format XS pour les débutants jusqu'au format L pour les plus expérimentés, le tout en individuel ou en relais. Les jeunes auront aussi leurs courses dédiées et des formats spécifiques comme le swim bike et pour les plus motivés, un défi, le Vendôman, un enchaînement de plusieurs distances sur tout le week-end. Et au-delà de la performance, c'est aussi un moment de convivialité dans un cadre naturel qui met en valeur les paysages du Vendômois. La ville de Montoire fête son rugby le week-end prochain, quartier Maresco, du 28 au 30. 3 jours d'animation autour du ballon ovale, ouvert à tous et gratuit. Jeudi, place aux scolaires toute la journée, puis en fin d'après-midi, découverte du tir à l'arc, avec une soirée inter-entreprise et association jusqu'à minuit. Ce vendredi, les jeunes sont encore à l'honneur, avec des animations en journée et une initiation au rugby en fin d'après-midi.
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0: La radio locale, c'est Fréquence 3 et c'était Bébé Rexha en mode New Religion.
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0: Allez, bon mardi avec nous ici sur Fréquence 3. Tiens, des portes ouvertes et vente usine de luxe vendredi, samedi 9h-19h. Vous allez à Château Renaud, la maison Boinet, qui vous ouvre les portes, une sélection d'archives, de pièces de collection pour vous. Visite vendredi qui vous est proposée, puis la vente à des conditions privilégiées vendredi et samedi. Restez avec nous sur Fréquence 3, la radio locale. Ici, c'est une rafale de tubes. Avant la météo, voici pour vous Carbone et Ne me quitte pas sur Fréquence 3.

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2: De la chaleur aujourd'hui avec des températures qui sont comprises dès ce matin entre 27 et 29 degrés. Dans l'après-midi, toujours un temps caniculaire, 34 degrés pour les maximales.
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0: Fréquence 3, Martin Garrix, Ed Sheeran. Restez avec tout la suite, avec notamment Yannick Noah, les Lyons. Ça y est, il a commencé, il doit regarder attentivement Roland Garros, le Yannick Noah. Moi, je le regarde, mais c'est pour faire des siestes. Yannick Noah, les Lyons, après les bons plans de Marine.
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2: Aujourd'hui, je vous emmène dans un cadre magique pour un bon plan culture, direction la Vallée du Loir pour le festival Au fil du Loir qui revient les 5, 6 et 7 juin dans les magnifiques jardins de la maison natale de Ronsard, du théâtre en plein air dans un décor de rêve, au programme 100% comédie pour faire le plein de bonne humeur. Le vendredi, la comédie musicale Virginie et Paul, un spectacle primé suivi d'un bal musette complètement déjanté. Le samedi, place au mystère et au rire avec une enquête revisitée autour de Jack l'Éventreur avant un spectacle d'humour noir aussi étrange que captivant. Le dimanche, des spectacles autour des femmes et de l'humour entre One Woman Show, musique et comédie. Et entre les spectacles, vous allez pouvoir profiter d'une ambiance conviviale avec bar, crêpes, galettes et produits locaux. Côté tarif, comptez 22 euros la soirée, 55 euros le passe 3 jours avec des réductions pour les jeunes et c'est gratuit pour les moins de 12 ans. Et petit plus qui fait plaisir, une partie des recettes est reversée à une association handisport. Thelma, tendez la main au handisport. Alors si vous cherchez une sortie originale, le festival Au fil du Loir, les 5, 6 et 7 juin prochains.
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0: 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Fréquence 3, la radio locale, il est 9h.
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0: Une rafale de tubes, David Guetta, Jennifer Lopez, Save Me Tonight, c'est juste après la météo et l'info, fréquence 3 de 9h.
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3: Un ciel très ensoleillé pour aujourd'hui avec des températures qui vont grimper jusqu'à 34 degrés pour cet après-midi. La chaleur donc toujours, vigilance jaune canicule depuis hier pour le Loir-et-Cher, l'Indre-et-Loire, mais également 16 autres départements. Des températures entre 30 et 35 degrés sur la moitié nord du pays. Un épisode qualifié de précoce et remarquable par Météo France. Jamais une alerte canicule n'avait été émise aussi tôt dans l'année. À Romorantin, une découverte macabre. Des ouvriers ont mis au jour vendredi un corps sans vie dans un bâtiment désaffecté route de Selles-sur-Cher. Le cadavre était en état de décomposition avancée. Des papiers d'identité retrouvés sur place appartiendraient à un homme de plus de 70 ans, expulsé de son logement, qui vivait sans domicile fixe. Le parquet de Blois a ordonné une autopsie pour connaître les causes du décès. À Amboise, grosse tension dimanche après-midi. Plus de 150 caravanes ont tenté de s'installer sur l'île d'Or. La mairie avait anticipé, les dispositifs physiques bloquaient l'accès. Après négociation, un viticulteur a mis ses parcelles à dispo sur les hauteurs de la ville, du côté de la boîte Tardière. La commune a évité le blocage qu'il avait paralysé l'an dernier à la même période. À Possé-sur-Cisse, un bel élan de solidarité. Des habitants ont lancé une cagnotte en ligne pour soutenir la boulangère du village, dont le mari est décédé dans un accident sur l'A10 début mai. Il travaillait avec elle. Plus de 600 euros ont déjà été récoltés. L'objectif, c'est de permettre à la famille de souffler, de prendre quelques jours pour se retrouver. Dans le Loir-et-Cher, le bras de fer autour de la déviation sud de Contres se poursuit. Samedi, une centaine de personnes ont manifesté devant la préfecture de Blois. Ils s'opposent à ce projet routier vieux de 2008 qui relierait la D856 à la D675 et qui couvrirait, selon eux, une vingtaine d'hectares des terres agricoles. Le commissaire enquêteur a rendu un avis défavorable, mais le dernier mot revient au préfet Joseph Simé. Le collectif lui demande de ne pas déclarer le projet d'utilité publique.
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1: La météo en Loir-et-Cher.
3: De la chaleur aujourd'hui avec des températures qui sont comprises dès ce matin entre 27 et 29 degrés. 27 degrés à Herbault et Autun, 28 degrés à Vineuil et à Zé. Dans l'après-midi, toujours un temps caniculaire, 34 degrés pour les maximales.
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0: Fréquence 3, les Maroon 5 et Christina Aguilera.
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0: Oui, et avec cette star malgré lui, moi ça m'a fait marrer. Il y a un baigneur qui a perturbé le bon déroulement d'un défilé de mode lors de la Fashion Week de Sydney. Direction l'une des plus belles plages. Et ça se déroulait sur le sable, mais également dans les escaliers par lesquels descendaient les mannequins. Sauf que les choses, elles ne sont pas déroulées exactement comme prévu, parce qu'il y a un mec qui s'est involontairement joué en mannequin. Naturellement, il a descendu les marches. Il s'est étiré avant de poursuivre son chemin direction l'eau. Sauf que ça a amusé tout TikTok. Hein. Il y a des caméras qui l'ont filmé, qui ont repris ça. Imprévu, juste exceptionnel. Il a dit bah attendez, moi c'était pas fermé. Je suis descendu, j'ai gardé mes petites habitudes. Hein. J'ai vu le dispositif, mais je pensais que quelqu'un gérerait les escaliers. Donc bah, il a été. Hein. Il dit qu'il est devenu le mannequin principal. C'est beau, hein? Il a plus la taille mannequin que moi, voilà, c'est le même mannequin que moi, mais bon. La radio locale, on va enchaîner des doux avec Alicia Keys. Voici Folly, on fait monter les frissons.

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2: De la chaleur aujourd'hui avec des températures qui sont comprises dès ce matin entre 27 et 29 degrés. Dans l'après-midi, toujours un temps caniculaire, 34 degrés pour les maximales.
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Fréquence 3, Aventura, c'était Obsession. Allez, vous restez avec nous, on va continuer, nous, ensemble, hein, sur Fréquence 3 avec Miley Cyrus, la BO de Avatar, dans quelques instants. On continue, nous, pour vous emmener, pour vous proposer des rendez-vous. Hein, vous avez toujours les spectacles équestres, c'est les derniers jours, hein, qui vous sont proposés, histoire d'assister à la magie, la complicité entre l'homme et le cheval, avec un spectacle poétique de 45 minutes, des séances à 11h et à 15h qui vous sont proposées tous les jours. Si vous voulez plus d'infos, c'est sur le www.chateau-cheverny.fr. Restez avec nous sur Fréquence 3, voici donc Miley Cyrus.

0: la radio locale sur Fréquence 3, Charles Duke. Allez-vous rester avec nous, la suite tout à l'heure avec notamment Angèle et Justice, What He Want, juste après les bons plans de Marine, la météo sur Fréquence 3.
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3: De la chaleur aujourd'hui avec des températures qui sont comprises dès ce matin entre 27 et 29 degrés. 27 degrés à Herbault et Auton, 28 degrés à Vineuil et à Zé. Dans l'après-midi, toujours un temps caniculaire, 34 degrés pour les maximales.
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3: Aujourd'hui, je vous emmène dans un cadre magique pour un bon plan culture, direction la Vallée du Loir pour le festival Au fil du Loir qui revient les 5, 6 et 7 juin dans les magnifiques jardins de la maison natale de Ronsard, du théâtre en plein air dans un décor de rêve, au programme 100% comédie pour faire le plein de bonne humeur. Le vendredi, la comédie musicale Virginie et Paul, un spectacle primé suivi d'un bal musette complètement déjanté. Le samedi, place au mystère et au rire avec une enquête revisitée autour de Jack l'Éventreur avant un spectacle d'humour noir aussi étrange que captivant. Le dimanche, des spectacles autour des femmes et de l'humour entre One Woman Show, musique et comédie. Et entre les spectacles, vous allez pouvoir profiter d'une ambiance conviviale avec bar, crêpes, galettes et produits locaux. Côté tarif, comptez 22 euros la soirée, 55 euros le passe 3 jours avec des réductions pour les jeunes et c'est gratuit pour les moins de 12 ans. Et petit plus qui fait plaisir, une partie des recettes est reversée à une association handisport. Thelma, tendez la main au handisport. Alors si vous cherchez une sortie originale, le festival Au fil du Loir les 5, 6 et 7 juin prochains.
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2: C'est le retour du festival Les Contes en Pagaille. C'est une troisième édition qui vous attend les 6 et 7 juin à la salle Canopée de Naveil. Et pour la première fois, on vous propose un festival off hors des murs dans les médiathèques de Fredval, Vendôme et Savigny-sur-Bray du 3 au 5 juin. Le conte, ce n'est pas que pour les enfants, c'est aussi pour les grands. Et au programme, on vous propose 18 spectacles, un village d'artistes avec plus de 10 artisans d'art, apéro-conte et sieste comptée. Pour le tarif, comptez 12 euros la journée et 20 euros pour les passes 2 jours et c'est gratuit à la médiathèque et pour les moins de 12 ans. Info et Reza sur contempagaille.com.
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0: Fréquence 3, la radio locale, Angèle et Justice, c'était What You Want tout à l'heure. Zéphy, voilà ce qui arrive, ça s'appelle Je ne serai jamais. C'est Zélie, Zélie ? Ouais, Zélie, mais j'ai des soucis de yeux. Je vous dis la vérité, mes yeux, c'est à part en vrille. Du bleu sur du bleu, j'ai du mal. Ah, mais moi, je vous dis tout. Et puis, c'est pris petit. Il va falloir que je fasse attention. Je vais retourner voir mon Othello, moi. Cinéma Le Balzac à Château Renaud. Vous allez pouvoir retrouver des rendez-vous cette semaine. Tiens, demain, journée Japon, trois films japonais accompagnés par Joséphine, la médiatrice, et les jeunes volontaires en service civique de chez Unicité Tours qui vous donnent rendez-vous. Voilà, direction Le Balzac, la radio locale, Fréquence 3, on poursuit ensemble. Voici donc Zélie. Nouveauté Fréquence 3, Je ne serai jamais.
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0: Olivia Dean est sur Fréquence 3 en vous souhaitant la bienvenue. C'était So Easy to Fall in Love. Bon, eh ben, écoutez, je vais vous laisser avec Dédé. La playlist de Dédé, ça arrive à 10h. Je reviens demain hein, pour un nouveau gros réveil entre 6h et 10h. Il y aura Alex Warren avant ça, Fever Dream, et puis les inséparables Piu-Piu avec Mickey Green. C'est ce qui arrivera dans quelques instants. Ça s'appelle La Flèche et ce sera juste après votre agenda sur Fréquence 3. Bisous.
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2: Le triathlon des coteaux du Vendômois revient le week-end prochain à Villiers-sur-Loire au plan d'eau pour cette 29e édition. Plusieurs milliers de participants sont attendus, un événement devenu incontournable dans la région. Au programme, des épreuves pour tous les niveaux, du format XS pour les débutants jusqu'au format L pour les plus expérimentés, le tout en individuel ou en relais. Les jeunes auront aussi leurs courses dédiées et des formats spécifiques comme le swim bike et pour les plus motivés, un défi, le Vendoman, un enchaînement de plusieurs distances sur tout le week-end. Et au-delà de la performance, c'est aussi un moment de convivialité dans un cadre naturel qui met en valeur les paysages du Vendômois. La ville de Montoire fête son rugby le week-end prochain, quartier Maresco, du 28 au 30. 3 jours d'animation autour du ballon ovale, ouvert à tous et gratuit. Jeudi, place aux scolaires toute la journée, puis en fin d'après-midi, découverte du tir à l'arc, avec une soirée inter-entreprise et association jusqu'à minuit. Ce vendredi, les jeunes sont encore à l'honneur, avec des animations en journée et une initiation en rugby en fin d'après-midi.
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2: Un ciel très ensoleillé pour aujourd'hui avec des températures qui vont grimper jusqu'à 34 degrés pour cet après-midi. La chaleur donc toujours, vigilance jaune canicule depuis hier pour le Loir-et-Cher, l'Indre-et-Loire, mais également 16 autres départements. Des températures entre 30 et 35 degrés sur la moitié nord du pays. Un épisode qualifié de précoce et remarquable par Météo France. Jamais une alerte canicule n'avait été émise aussitôt dans l'année. À Romorantin, une découverte macabre. Des ouvriers ont mis au jour vendredi un corps sans vie dans un bâtiment désaffecté route de Selles-sur-Cher. Le cadavre était en état de décomposition avancée. Des papiers d'identité retrouvés sur place appartiendraient à un homme de plus de 70 ans, expulsé de son logement, qui vivait sans domicile fixe. Le parquet de Blois a ordonné une autopsie pour connaître les causes du décès. À Amboise, grosse tension dimanche après-midi. Plus de 150 caravanes ont tenté de s'installer sur l'île d'Or. La mairie avait anticipé les dispositifs physiques bloquaient l'accès. Après négociation, un viticulteur a mis ses parcelles à dispo sur les hauteurs de la ville, du côté de la boîte Ardière. La commune a évité le blocage qu'il avait paralysé l'an dernier à la même période. À Possé-sur-Cis, un bel élan de solidarité. Des habitants ont lancé une cagnotte en ligne pour soutenir la boulangère du village, dont le mari est décédé dans un accident sur l'A10 début mai. Il travaillait avec elle. Plus de 600 euros ont déjà été récoltés. L'objectif, c'est de permettre à la famille de souffler, de prendre quelques jours pour se retrouver. Dans le Loir-et-Cher, le bras de fer autour de la déviation sud de Contres se poursuit. Samedi, une centaine de personnes ont manifesté devant la préfecture de Blois. Ils s'opposent à ce projet routier vieux de 2008 qui relierait la D856 à la D675 et qui couvrirait, selon eux, une vingtaine d'hectares des terres agricoles. Le commissaire enquêteur a rendu un avis défavorable, mais le dernier mot revient au préfet Joseph Simé. Le collectif lui demande de ne pas déclarer le projet d'utilité publique.
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2: De la chaleur aujourd'hui avec des températures qui sont comprises dès ce matin entre 27 et 29 degrés. 27 degrés à Herbault et Autun, 28 degrés à Vineuil et à Zé. Dans l'après-midi, toujours un temps caniculaire, 34 degrés pour les maximales.
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0: je sens qu'on va devoir faire une pause, hein, ma foi.
1: La piste des dés.
0: Parce que les mecs fous comme moi, ben, faut bien les payer. Alors, une petite page de pub et on revient tout de suite après.
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0: sur l'écran de votre cinéma Le Balzac. Que va-t-il se passer? Je vous propose d'en parler maintenant. Et c'est justement à partir de ce mercredi qu'on vous propose de découvrir la journée Japon avec trois films japonais à découvrir, accompagnés par Joséphine, la médiatrice, et les jeunes volontaires en service civique de chez Unicité Tours. Des jeux, des échanges sur la culture japonaise, des initiations au japonais, des dégustations de produits japonais. Bref, tout le programme est en ligne sur les réseaux sociaux du Balzac. N'hésitez pas. La suite, les Red Hot Chili Peppers et Jérémy Frérot. Voici Frérot.
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0: C'était bon ça, FR David sur Fréquence 3, la radio locale avec Words, les collecteurs Fréquence 3. N'oubliez pas, c'est tous les soirs entre 19h et 20h. Ça, c'est un vrai rendez-vous. Et dans un instant, je vous donne rendez-vous au château de Cheverny. Vous voulez tout savoir? Ne bougez pas, c'est dans un très court instant. À tout de suite.
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0: Il y a des titres qui donnent la pêche comme ça. Et à l'instant, sur Fréquence 3, c'était Victoria Sio. Vous voulez découvrir le château de Cheverny? Eh bien, sachez qu'en mai, il vous réserve une surprise. C'est bientôt fini, puisqu'on est déjà à la dernière semaine du mois de mai. C'est un spectacle équestre qu'on vous propose de découvrir et venir assister à la magie de la complicité entre l'homme et le cheval. Un spectacle de 45 minutes, poétique. Deux artistes équestres évoluent avec 8 chevaux et poneys de races variées, vous offrant une succession de tableaux mêlant haute école, travail à pied, chevaux montés et chevaux en liberté. C'est les séances 11h et 15h, c'est tous les jours. Le supplément pour ce spectacle est de 5 euros et 4 euros en tarif réduit. Les infos et les résas sur www.chateau-cheverny.fr. La suite pour aller jusqu'à midi, Mary J. Blige et Victoria Sio qui arrive maintenant avec Amour. Amour sur Fréquence 3.
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1: C'est l'heure de la pause déj, il est midi.
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1: Et à l'heure de la pause déj, on vous propose de faire un petit détour par Club 41 et par la réserve de Beaumarchais.
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sur Fréquence 3, vous êtes prêts, puisque Club 41 dépose ses bagages à Thorey-la-Rochette ce soir avec la plus précieuse des marchandises, un film d'animation à découvrir. Il était une fois dans un grand bois, un pauvre bûcheron et une pauvre bûcheronne. Et puis un jour, la pauvre bûcheronne, eh bien, elle va recueillir un bébé jeté d'un des nombreux trains qui traversent sans cesse leur bois. Protégé, quoi qu'il en soit, ce bébé, cette petite marchandise, va bouleverser la vie de cette femme, de son mari et de tous ceux qui vont croiser son destin jusqu'à l'homme qui l'a jeté du train. Leur histoire va révéler le pire comme le meilleur du cœur des hommes. C'est gratuit et c'est à partir de 19h à Thorey-la-Rochette, 380 Le Moulin. N'hésitez pas pour une séance de ciné sympa, en famille ou entre amis. Et puis côté musique, les Lighthouse Family seront là. Et là, c'est Mona Lisa. Il y aura d'autres bons plans sortis. Restez bien là. Voici Le Petit Pêcheur.

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Moi, je vous laisse entre de bonnes mains. Je vous souhaite une très belle après-midi à l'écoute de Fréquence 3. Et je vous retrouve demain pour un nouveau 11-13. Prenez soin de vous. À demain. Ciao, ciao.

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1: Et bah oui, moi je rattaque la semaine uniquement aujourd'hui.
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1: 13h sur la radio locale. C'est Jérémy pour vous accompagner dans French Radio avec Yoa, Neg Marron ou encore Maeva.
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1: Et juste avant, c'est Marine qui nous parlait des sorties dans l'agenda.
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3: Le triathlon des coteaux du Vendômois revient le week-end prochain à Villiers-sur-Loire au plan d'eau pour cette 29e édition. Plusieurs milliers de participants sont attendus. Un événement devenu incontournable dans la région. Au programme, des épreuves pour tous les niveaux, du format XS pour les débutants jusqu'au format L pour les plus expérimentés. Le tout en individuel ou en relais. Les jeunes auront aussi leurs courses dédiées et des formats spécifiques comme le swim bike et pour les plus motivés, un défi, le Vendôman, un enchaînement de plusieurs distances sur tout le week-end. Et au-delà de la performance, c'est aussi un moment de convivialité dans un cadre naturel qui met en valeur les paysages du Vendômois. La ville de Montoire fête son rugby le week-end prochain, quartier Maresco, du 28 au 30. 3 jours d'animation autour du ballon ovale, ouvert à tous et gratuit. Jeudi, place aux scolaires toute la journée, puis en fin d'après-midi, découverte du tir à l'arc, avec une soirée inter-entreprise et association jusqu'à minuit. Ce vendredi, les jeunes sont encore à l'honneur, avec des animations en journée et une initiation au rugby en fin d'après-midi.
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0: Deux artistes qui ont cartonné dans les années 80, Arnold Turboust et Étienne Dao avec Laurie Sky.
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0: Et on ne change pas les bonnes habitudes et on va parler d'idées sorties et de ce que vous allez pouvoir faire. Et bah tiens, si vous le souhaitez, sachez que vous allez pouvoir aller à cette scène ouverte slam et poésie orale qui se passe au Loup Perché à Vendôme. C'est tout à l'heure à 19h30. Vous allez pouvoir venir déclamer votre texte sur scène ou bien écouter ceux des autres. Les inscriptions se font sur place à partir de 19h30 et c'est gratuit. Pour plus d'infos, les réseaux sociaux Facebook et Instagram du Loup Perché ou encore le 07 49 94 45 83 07 49 94 45 83. French Radio se poursuit avec un titre et un groupe que j'adore, Indochine avec Les Nouveaux Soleils. On aura également Adamé qui, je vous rappelle, était présent pour les 25 ans de Fréquence 3 ou encore le nouveau Kinvé avec Soleil dans ma tête.

0: Peu importe, signé Zazie, c'est tout nouveau et c'est déjà sur la radio locale Fréquence 3. Et bah tiens, si vous avez des petites dédicaces à passer, n'hésitez pas, rendez-vous sur notre site fréquence3.com. Sur le côté droit, vous allez voir, vous allez pouvoir poser vos petites dédicaces à qui vous la posez et le titre que vous dédicacez. Tiens, je me permets d'en poser une, moi, à Célia qui nous écoute et qui a remporté la semaine dernière ses places pour la réserve de Beaumarchais avec qui on a bien sympathisé. Et bah je te fais un petit coucou si tu nous écoutes et je te remercie énormément de ta fidélité. Le nouveau Christophe William arrive juste après une courte pause.
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0: C'est joli ça. Pour continuer cet après-midi, Jacques Savoretti et Philippine Lavray avec Ce qui s'aimait dans French Radio.
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0: Les impromptus Molière, ils arrivent en Val-de-Cher Controis. Alors ça commence aujourd'hui et ça dure jusqu'au 29 mai. Vous allez pouvoir vous laisser embarquer dans une aventure théâtrale originale avec le Théâtre des Vallées. Une roulotte tirée par un cheval qui va s'installer chaque soir dans un nouveau décor et se transformer en un véritable théâtre de plein air. Au programme des scènes cultes de Molière, des costumes, des musiques, des rires et des surprises pour les petits et grands. Aujourd'hui, c'est à Lille, plage de Saint-Aignan. Demain, ce sera sur le site des Mazels à Thésée. Et le 29 mai, à l'abbaye de Pont-le-Voy, les représentations débutent à 19h30. Et c'est gratuit, donc n'hésitez pas à en profiter. Et si vous voulez plus d'infos, ça se passe sur le site valdec.fr. Vous savez tout, on va bouger avec Magic System.
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2: 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Belle et chaude après-midi dans le Loir-et-Cher. Et oui, 14h, restez à l'abri si vous le pouvez. On poursuit notre rendez-vous avec Taylor Swift et Hoplite.
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0: Ah, je l'aime beaucoup ce titre. Homewrecker de Sombrer sur la radio locale.
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0: Et bah si vous le souhaitez, bah tiens, les beaux jours sont là, la chaleur également. 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Ça se passe avec Vortex, une soirée pleine d'énergie qui vous attend vendredi 21h à Saint-Gervais-la-Forêt, du coup bah, à la brasserie de Chambord, à 9 minutes du centre de Blois. Pour plus d'infos, ça se passe sur brasseriedechambord.com.

0: et on replonge en 1983 avec ce titre de Bandolero et Paris Latino sur la radio locale Fréquence 3. 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C'est Samantha Fox avec Touch Me, I Want Your Body. Allez, je vous en mets un petit morceau. Ah, ça rappelle des souvenirs, ça, 1986. 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Rendez-vous sur notre site fréquence3.com. Vous allez dans l'onglet jeux, vous remplissez le formulaire et vous pourrez peut-être partir la semaine prochaine avec votre vinyle dans votre boîte aux lettres. Je tiens également à féliciter Estelle Dozouer en Touraine qui a gagné celui d'Image les démons de minuit. On poursuit juste après la pause avec la nouveauté de Will Brown ou encore Bibi Rexha. Ne bougez pas.
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Encore de la nouveauté sur la radio locale avec Joy, Jonathan et Allo. Et bah tiens, si vous le souhaitez, bah je peux vous proposer, dans le cadre de Clap 41, d'aller voir le film La plus précieuse des marchandises. Ça se passera à la zone I de Thorey-la-Rochette. C'est donc ce soir à 19h. Je vous rappelle que c'est le département qui vous invite et qui vous propose, à vous qui êtes assez éloigné des salles obscures, des séances de cinéma totalement gratuites. Et ce film a été donc sélectionné pour le Festival de Cannes. Donc n'hésitez pas à aller le voir. En plus, c'est gratuit, donc on en profite. Du collector, en veux-tu, en voilà. Eh ben oui, ça y est, c'est parti. Avec George Michael et Too Funky, ce titre qui fait partie de Fréquence 3 Collector, les années 90 et 2000, que je vous le rappelle. Ça se passe ici tous les soirs, 19h-20h. Excellent après-midi en notre compagnie.

0: le temps passe vite, il est déjà 15h. Merci d'avoir choisi la radio locale. Une rafale de tubes avec Gwen Stéphanie, Maneskin ou encore le nouveau David Guetta et Jennifer Lopez.
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Et on est prudent si on est à l'extérieur ou alors qu'on n'a pas le choix de sortir. Hein. La radio locale avec Free Sky et Silent Treatment. On regarde ce que vous allez pouvoir faire. Et bien tiens, si vous le souhaitez, je peux vous proposer cette escape game qui se passe à la médiathèque Nef Europa de Montoir sur le Loir. C'est encore aujourd'hui et demain. Donc aujourd'hui, c'est jusqu'à 19h et demain, ce sera de 10 à 13h ainsi que de 14 à 18h pour cette escape game, les œufs du phénix, qui se passe en partenariat avec la maison des jeunes de Montoir. C'est un jeu par équipe de 4 personnes maximum, d'une durée de 40 minutes. Ça se passe sur réservation. Plus d'infos, ERESA, 02 54 72 72 60, 02 54 72 72 60, ou directement au quartier Marisco à Montoir sur le Loir. Vous savez tout, on enchaîne avec Miley Cyrus et Dream As One. Ce sera juste après Christina Aguilera et Flo de la Vega avec Aimer les gens. J'avoue.

0: 96, Schlouf Balance. On ne critique toujours pas mon allemand, hein, la radio locale Fréquence 3. Et bah tiens, si vous voulez, vous pouvez continuer de jouer avec nous. Ça se passe sur notre site fréquence3.com. Vous avez jusqu'à vendredi inclus pour tenter de repartir avec vos deux places pour la réserve de Beaumarchais dans une heure maintenant. On fera le tirage au sort de la personne qui s'est inscrite jusqu'à hier soir minuit et qui repart donc avec ses deux entrées. Juste après la pause, on aura Lucin en nouveauté ou encore Accent, c'est juste après ça.
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0: C'est une drôle d'idée d'avoir fait Hot Ones aussi, Mickey, avec ça pique un peu quand même.
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0: Allez, je vais vous proposer pour ce mois de mai, il reste plus beaucoup de jours, mais tous les jours à 11h et 15h, eh ben, d'aller assister à un spectacle équestre avec une complicité entre l'homme et le cheval dans ce spectacle poétique de 45 minutes avec deux artistes équestres qui évoluent avec 8 chevaux et poneys de races variées qui offrent une succession de tableaux qui mêlent de la haute école, du travail à pied, des chevaux montés ou encore des chevaux en liberté. Et cette expérience se déroule donc dans un espace nouvellement créé et qui permet à chacun d'être au plus près de la piste des chevaux au château de Cheverny. Donc si jamais vous voulez y aller, c'est 5€ en plus de votre billet d'entrée et 4€ pour les tarifs réduits et ça se passe sans réservation. Je vais y arriver. Pour plus d'infos, c'est château-cheverny.fr. Allez, oula, ça c'est bon ça. Oh, j'adore. Billy Joel, Uptown Funk, titre que vous pouvez retrouver dans le Réveil 80 le dimanche matin avec Anne, 7h-10h.

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1: Vous avez choisi la radio locale, je ne peux que vous remercier.
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1: 16h, et bon, on poursuit avec Shumba Wumba, Fifth Harmony ou encore Disco Lines et Teenage, juste après un petit point sur l'actu.
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4: Et toujours de la chaleur pour la journée de demain avec dès la matinée des températures comprises entre 27 et 28 degrés en Touraine et dans le Loir-et-Cher. Dans l'après-midi, 31 à 33 degrés avec un soleil éclatant. Cet accident grave ce matin à Tours. Deux jeunes cyclistes âgés de 11 ans ont été renversés par un camion rue du Plat d'Étain, tout près de la place Rabelais. Ils ont été transportés conscients, mais l'un est grièvement blessé. Selon les pompiers, le camion ne circulait pas à vive allure. Le chauffeur a été ébloui par le soleil et n'a pas vu les enfants s'engager hors du passage piéton. La chaleur et des records de température battus pour un mois de mai en Touraine hier. 34,4 degrés relevés à Savigny-en-Véron, 34,1 au Grand Précigny, 33,9 à Reignac-sur-Indre. Et on le dit et on le répète, il est interdit de se baigner dans la Loire à Tours, même avec ses fortes chaleurs. Un homme de 25 ans s'est noyé hier soir au pied du pont Wilson. Il s'amusait avec des amis. Son corps a été repêché une demi-heure après que l'alerte ait été donnée. Un festival suisse annonce reporter un concert de Patrick Bruel, visé par de multiples accusations de viol et d'agression sexuelle. Le chanteur devait se produire fin juin.

0: La douceur d'Olivia Dean pour vous accompagner en cet après-midi sur la radio locale avec Soizy.
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0: Eh bah tiens, je vais vous proposer un petit apéro avec une soirée conviviale et dynamique. Ça se passera jeudi à partir de 19h au Sceaux Healthy Food à Romorantin. Vous allez pouvoir participer au marché nocturne du Sceaux Healthy Food et partager un moment unique autour des valeurs du rugby, échanger, réseauter ou encore partager entre partenaires, entrepreneurs, passionnés de sport et amis du club. Cette soirée sera l'occasion parfaite pour développer votre réseau dans une ambiance chaleureuse et festive. Pour plus d'infos, c'est au 02 34 33 14 78. 02 34 33 14 78. Et je vous rappelle que l'abus d'alcool est dangereux pour la santé, à consommer avec modération. La nouvelle scène de 47 Terres avec Superstar, c'est ce qui arrive.

0: Le Collecteur qui vous ambiance bien ce mardi après-midi avec Mousti et Hot and Juicy et Only 98 sur la radio locale Fréquence 3. Et bah tiens, comme dirait Yves Montand, il est l'or, monseigneur. Il n'est pas 8 or, mais il est 16h30 or. Je ne sais pas comment le dire. Et tiré au sort, la personne qui va repartir avec ses places pour la réserve de Beaumarchais. Et bah c'est maintenant, on compte déjà féliciter Mathieu de Chitney qui la semaine dernière est reparti avec ses places. Et aujourd'hui, c'est une personne du Loir-et-Cher ou de l'Indre-et-Loire qui repart avec ses entrées. C'est la roue du destin qui va nous le dire. Allez, c'est parti, let's go. Ouais. Qui repart avec ses places? Où c'est? Eh ben, c'est dans le département, puisque c'est Ludivine de Tours-en-Sologne. Félicitations à elle, vous aussi. Continuez de vous inscrire. Vous avez jusqu'à vendredi inclus pour, pourquoi pas, eh ben, avoir dans les prochains jours vos places dans votre boîte aux lettres. Tame Impala et Kim Jenny, j'adore ce titre. C'est Dracula. Et ça arrive juste après nos annonceurs locaux.
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Et il a un superbe grain de voix, je trouve, quand il monte dans les aigus. Elliot avec On s'oubliera sur la radio locale. Allez, dernière idée sortie pour cet après-midi. Bah oui, après à 17h, je laisserai la place à l'After Fréquence 3 qui vous accompagnera, comme tous les jours du lundi, vendredi, 17h, 19h. Et bah tiens, je vais vous proposer cette exposition de la célébration des 400 ans de la Marine nationale qui se passe à Vendôme jusqu'au 30 mai à la médiathèque. C'est dans le cadre donc de cette célébration des 400 ans de la Marine nationale, cette exposition qui vous attend et qui met en lumière l'histoire, les traditions et les grandes évolutions de la Marine à travers les siècles, et qui offre aux visiteurs une immersion dans cet univers maritime riche et passionnant. Ça se passe donc jusqu'à samedi. Vous allez pouvoir y aller, si vous le souhaitez, aujourd'hui jusqu'à 18h, demain 10h, 19h, jeudi 14h, 18h, ou encore vendredi 10h, midi, 14h, 18h, ainsi que samedi aux mêmes horaires. Je vous le disais, 17h, c'est l'after qui arrive, ce sera juste après les Spin Doctors. On aura également Papa Roach et Wake Up Calling. Ah, j'adore également ce titre. Ou encore Dido avec Life for Rent Collector. Je vous souhaite une excellente soirée et je vous dis à demain. Ciao, bye bye.

0: Bon après-midi sur Fréquence 3, il est 17h. L'after, c'est parti avec une rafale de tube Anastasia. Et juste avant, c'est Naïka. On écoute One Track Mind sur Fréquence 3. Bon après-midi.
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3: Et toujours de la chaleur pour la journée de demain avec dès la matinée des températures comprises entre 27 et 28 degrés en Touraine et dans le Loir-et-Cher. Dans l'après-midi, 31 à 33 degrés avec un soleil éclatant. Cet accident grave ce matin à Tours, deux jeunes cyclistes âgés de 11 ans ont été renversés par un camion rue du Plat d'Étain, tout près de la place Rabelais. Ils ont été transportés conscients, mais l'un est grièvement blessé. Selon les pompiers, le camion ne circulait pas à vive allure. Le chauffeur a été ébloui par le soleil et n'a pas vu les enfants s'engager hors du passage piéton. La chaleur et des records de température battus pour un mois de mai en Touraine hier. 34,4 degrés relevés à Savigny-en-Véron, 34,1 au Grand Précigny, 33,9 à Reignac-sur-Indre. Et on le dit et on le répète, il est interdit de se baigner dans la Loire à Tours, même avec ses fortes chaleurs. Un homme de 25 ans s'est noyé hier soir au pied du pont Wilson. Il s'amusait avec des amis. Son corps a été repêché une demi-heure après que l'alerte ait été donnée. Un festival suisse annonce reporter un concert de Patrick Bruel, visé par de multiples accusations de viol et d'agression sexuelle. Le chanteur devait se produire fin juin.

0: Anastasia sur Fréquence 3, c'était Left Outside Alone. Bonjour à toutes et tous et bienvenue, bon après-midi déjà. On est content de vous retrouver pour vous accompagner jusqu'à 19h avec toute l'équipe qui est là. Émilie est là. Bonjour Émilie, comment ça va?
1: Coucou tout le monde, ça va très bien, bon, je suis en pleine forme.
0: Il a sorti le petit t-shirt, on voit les petits poils là, qui dépassent,
1: ouais,
0: du poil.
1: Vrai,
0: là.
1: Un petit peu là.
0: Il y a un petit côté vacancier un peu.
1: Hein
0: oh, mais c'est loin, non?
2: Ah oui,
1: non,
0: ouais, un peu, ouais. Je sais que c'est loin, mais j'essaie de te motiver pour dire attention.
2: Non mais avec le temps qu'il fait, on se croirait, tu sais, début juillet.
0: Ah ouais, ouais, ouais. Mais ça fait tellement du bien aussi. Et puis on est au mois de mai. Ouais, bah oui, non,
1: enfin,
0: mais.
1: Enfin, on est fin mai quand même. Ça y est, ça arrive là.
2: Oui, mais il y a quand même mai.
0: Ouais, mais on y est là, tu vois, on va vers
1: y a
0: le
1: mai.
0: Non,
1: on y est.
0: D'accord, ok. Non, mais c'est bien. Devant tant d'arguments, je suis obligé de dire que t'as raison, Jérôme. Bravo.
2: Bah, les vacances, c'est pour certains soit juillet, soit août. Donc, mec, imagine, juin, juillet.
1: On y est, arrête de te plaindre un
0: ouais,
1: peu.
0: Pour les parents, juillet, début juillet, les enfants qui sont déjà en vacances, etc., tu es déjà dedans en fait. T'as déjà les pieds dedans.
2: Fallait pas faire d'enfants.
0: Ça va être le moment d'acheter les passeports vacances, les cahiers de vacances et tout team. Là, ça y est, on va commencer avec ça maintenant. Il n'y a pas de fournitures scolaires? Non, on en est où là au niveau des magasins? Parce que j'ai pas fait
2: Halloween.
1: Halloween.
2: Halloween, là, c'est parti. Là.
0: Ouais, c'est Noël bientôt, on se prépare, les amis, on y va.
1: Oh non, arrêtez, oh là là.
0: Chaque chose en son temps, s'il vous plaît. Bon, en attendant, on est là pour passer un bon moment et on va le faire cet après-midi comme tous les jours. On va, sans prise de tête, hein, il y aura des petits rendez-vous, des petits jeux. On va rigoler, on va parler ensemble. Il y aura le zapping. Aujourd'hui, dans le zapping, on va parler d'un événement tennis qui a ouvert ses portes ce week-end et peut-être que vous avez commencé à regarder un petit peu.
1: Bien sûr.
0: Voilà, on va en parler. Mais il y a un monsieur qui a fait une petite chanson parodique sur le sujet qui est très rigolote et qu'on vous fait découvrir dans un instant. Mais d'abord, on va écouter Oria avec Soirée mondaine sur Fréquence 3.

0: Jennifer Page sur Fréquence 3, c'était Crush. Zapping musical aujourd'hui, musical et sportif, puisqu'on va parler de Roland-Garros. Vous avez peut-être commencé à regarder les matchs depuis ce week-end.
1: Oui.
0: Vous regardez Roland-Garros vraiment, l'équipe?
1: J'ai pas commencé, mais parce que j'étais déçu que le numéro 1 français se blesse
2: Arthur
1: avant le tournoi.
2: Fils, ouais. Moi, je regarde et je sais pas vous, mais alors c'est un peu une rêve de vieille, mais ça me fait à chaque fois penser à l'époque des révisions pour le bac.
1: Oui.
2: Parce que à cette époque-là, moi, j'avais tout le temps Roland-Garros quand je révisais. Donc à chaque fois que je regarde, ça me fait penser à ça.
0: La
2: j'adore.
0: Vérité, je n'ai jamais regardé un match de Roland-Garros de ma
2: génial.
0: Vie.
2: Ah, c'est génial.
0: Ça ne m'intéresse pas.
1: Moi, j'attends le
0: dans le public.
2: Ouais.
0: Voilà, toujours. Alors Roland-Garros a commencé. Effectivement, bon, c'est vrai que souvent les Français, compliqué Roland-Garros. Hein. Mm. Il y a un monsieur qui s'appelle Lox Music qui a fait une petite chanson sur Roland-Garros qui malheureusement, bon, j'ai peur pour nous, hein, s'avère un petit peu vrai dans les prochains jours. Écoutez bien.

0: voilà.
1: Bon, bah, wow. C'est marrant, c'est bien.
2: Vraiment.
0: C'est fait par intelligence artificielle, mais enfin, ce compte-là, ils font que des petites musiques comme ça sur intelligence artificielle, et je trouve ça un peu rigolo quand même.
2: Bon, excellent,
1: oui,
2: ce compte.
1: C'est drôle.
0: Très ça pique un peu pour les Français, mais est-ce que c'est tout à fait faux?
2: Mais c'est vrai qu'on a tous les ans, et depuis que je suis ado, on a cet espoir en disant, ah là, cette année, le Français, il est en pleine forme. Soit il se blesse, soit il se prend une grosse volée dès le premier tour.
0: Roland Garros, c'est un peu notre revision du tennis, quoi, tu vois. Enfin, c'est le.
2: Ouais. Un jour, on va gagner. Un jour.
0: Marie-Myriam, elle a dû gagner l'Eurovision il y a un moment, je pense, où le tennis ou le Roland Garros, ça soit, elle a gagné
2: Marie-Myriam.
0: Ouais, tu vois, donc on revient loin. À chaque fois, on vient loin. Tu vois, on peut regarder droit devant maintenant.
2: On sent le spécialiste tennis. Vous avez vu là, les mots sont fluides.
0: Ah bah moi, dès que je peux parler de sport, il y a aucun souci. Ça.
2: Même le aucun, il arrive pas à le dire.
0: Regarde, celui-là, il est sorti tout seul, par contre. Olivia Dean, Man I Need, et puis dans quelques instants, il y a le journal des bonnes nouvelles sur Fréquence 3.

0: de police sur Fréquence 3 avec Every Breath You Take. Voici le journal des bonnes nouvelles. Jérôme.
1: Et bonne nouvelle pour ceux qui en doutent, selon l'INSEE, le télétravail partiel a entraîné une amélioration modeste mais réelle de la productivité au travail. Donc tous les patrons qui l'ont arrêté, remettez-le un petit peu. Mais alors pas trop, parce que trop apparemment c'est l'inverse, mais petit peu.
2: Oui, donc, genre deux fois par semaine, moi je trouve ça bien.
1: Oui.
3: Ah ouais, toute la semaine c'est bien aussi.
1: Bah non, du coup ça marche pas, parce que c'est des études en fait.
3: Ah non, mais bon, c'est que...
1: C'est pas le journal des bonnes nouvelles de Guillaume.
3: Ah oui, pardon, merci. Merci quand même Jérôme, alors super.
0: Les trois signes top demain. Qui va passer une meilleure journée que les autres? C'est le moment où Émilie nous dit tout.
2: Demain, on aura les Sagittaires, les Verseaux et les Poissons. Pour les Sagittaires, vous avez toutes les cartes en main pour obtenir ce que vous voulez. Les Verseaux, vous prendrez de bonnes décisions et votre journée sera couronnée de succès. Et enfin, les Poissons, tout au long de la journée, vous propagerez votre bonne humeur et votre joie de vivre.
0: Eh ben, ça, c'est bien. Eh ben, voilà. Les autres signes sont à découvrir demain matin sur Fréquence 3, dans le Gros Réveil avec Jérém. Pour la suite, on va jouer au Chrono Quiz aujourd'hui. Puis on va écouter Bizarrap et Daddy Yankee sur Fréquence 3. À tout de suite.
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0: Fréquence 3 avec June the Girl, c'était Pretty Girls Always Smile. C'est l'heure de jouer au Chrono Quiz. L'objectif, c'est, alors si je dis pas de bêtises et que je me trompe pas de jeu, parce qu'on en a quand même un petit paquet maintenant, c'est trois événements, il faut les remettre dans l'ordre chronologique. Hein.
1: Trois trucs. Du plus vieux au plus jeune, okay. Trois événements, trois trucs, enfin bref, on y va. On commence avec Jérôme, tiens.
0: Mm-hmm.
1: Le fabuleux destin d'Amélie Poulain, Intouchable et La Haine. Dans l'ordre.
2: La Haine, Le fabuleux destin et Intouchable.
1: Ouais, bravo, bonne réponse.
2: Vous n'aurez pas été
1: bravo,
2: capable
1: Jérôme.
2: De le
1: vous
2: dire.
1: Voulez les années, non ça, ça.
2: Non, bah vas-y non. Maintenant que t'as bossé.
1: Vous voulez
0: oui, oui.
1: Alors, La Haine, c'est 95, Le fabuleux destin d'Amélie Poulain, 2001 et Intouchable, 2011.
2: Le fabuleux.
1: Fabuleux. Guillaume, tiens, toi qui adore les voitures. Renault Clio, Peugeot 206 et Citroën C3.
0: Clio 206 C3.
1: Eh bien, bonne réponse.
2: Oh là là. Merci.
1: Pas mal. 90 pour la Renault Clio, 98 pardon pour la 206 et la Citroën C3 2002.
2: Elle est sur une très très belle émission, Émilie.
0: Oui, elle est sur une très belle semaine globalement, hein, on va pas se mentir.
1: Ah, non, bon, allez, on y va.
0: Même on y va, elle l'a raté. C'est bon.
2: Allez, oui, wow.
1: Jérôme, bienvenue chez les ch'tis, taxi et les tuches.
2: Bienvenue chez les ch'tis. Alors, tu veux me redonner les trois, pardon?
1: Bienvenue chez les ch'tis, taxi, les tuches.
2: Taxi en premier, et après j'hésite entre les deux. Bienvenue chez les ch'tis, les tuches.
1: Eh ben ouais, bonne réponse. Taxi 98, les ch'tis 2008 et les tuches 2011.
2: Bravo pour cette phrase, Émilie.
1: Ouais, t'as vu, je me suis concentrée. Ça fait 2 points pour Jérôme en plus, si je ne me trompe pas.
0: Oui, c'est
2: oui.
0: Ça.
1: Et 1 pour Guillaume. Guillaume,
0: oui.
1: C'est parti.
0: Oui.
1: McDo, Burger King, KFC.
2: Comme par hasard, voiture et bouffe. Hein.
0: Alors, attends.
1: J'ai même pas fait exprès.
0: McDo, c'est la fin des années 70, je crois, en France en tout cas. Bon, alors, je vais dire McDo, KFC, Burger King.
1: Et non, c'est faux.
0: Ah. Oui.
1: KFC, McDo et Burger King.
0: KFC avant ?
1: Pour le coup. Ouais, 1930, wow. Les tout premiers, t'imagines ?
0: Ah ouais, bon, bah bravo, tu vois, c'est marrant, on n'aurait pas cru.
2: D'ailleurs, voilà. C'est la même viande utilisée qu'en 1900.
1: Oh.
2: Enfin,
1: oh.
2: Le même poulet.
0: En attendant, bravo Jérôme, félicitations.
1: Oui, t'as gagné.
2: Fastoche.
0: Je suis tellement déçu de moi, perdre sur une question bouffe. Nul. Franchement, nul. Non, franchement, nul. Dans quelques instants, on va retrouver le Star Flash. On parle de quoi, Emilie, aujourd'hui ?
1: On va parler de Fort Boyard parce qu'il y a des nouveautés pour la nouvelle saison qui arrive. Et puis, on va aussi revenir sur Céline Dion parce que là encore, il va se passer des choses autour de ses concerts.
0: Ok, bah bougez pas, on vous dit tout. Voici d'abord Daniel Potter et Delicious.

0: Mister No It All sur Fréquence 3, c'était Teddy Swims. On y va pour le Star Flash, l'actu People, Média Télécom. Tous les jours, on fait le point complet. Emilie, on parle de quoi, de qui aujourd'hui?
1: Eh ben, on va parler de Céline Dion, parce que j'ai une énorme info qui va plaire aux fans. On apprend par le vice-président de l'Accor Arena de Paris que ses concerts seront enregistrés pour une future diffusion, à très grande échelle. Alors, on ne sait pas trop encore comment ça va se passer. Si ça va être du streaming, du cinéma, une émission spéciale, on n'en sait rien. Ça reste encore mystérieux. Mais tout va être capté par des caméras. Voilà.
0: Ok, bah c'est une bonne nouvelle pour les fans, pour ceux qui n'ont pas leur place, notamment.
1: Hein? Oui, je suis d'accord. Sinon, j'ai une très très bonne nouvelle aussi, et elle concerne la chanteuse Jessie J. Je ne sais pas si vous vous rappelez, il y a un an, elle a annoncé être atteinte d'un cancer du sein. Et elle a annoncé ce week-end, notamment, qu'elle était en rémission.
0: Donc, ah, voilà, bah ça c'est cool.
1: C'est une belle
0: info. C'est très bien. Et la dernière info, elle nous amène au fort.
1: Exactement, ça revient cet été, on en a déjà parlé. On sait que c'est Cyril Ferraud qui va présenter maintenant.
0: Tu arrives là-dessus, Jérôme, t'as pas honte, franchement.
1: Oui. Non, mais qui va présenter Fort Boyard. Bon, on apprend surtout un truc qui va te faire plaisir, Guillaume, puisque dans les nouveautés, c'est le retour des participants anonymes.
0: Ah.
1: Voilà, on revient un petit peu aux bases, comme au départ. Ça sera des participants anonymes qui vont donc faire Fort Boyard. Voilà.
0: Ah, bah ça, c'est une bonne chose. Alors, je crois, hein, parce que je crois que je suis tombé sur l'article, qu'il y a un participant dans une équipe de célébrités. Mais il y a un anonyme au moins. C'est déjà une bonne partie.
2: Ah, genre le capitaine.
0: Voilà, c'est un participant dans l'équipe. C'est déjà ça.
2: Il y a le streamer aussi, Domingo, qui a eu les clés de Fort Boyard. J'ai vu ça
0: passer.
2: Ouais, il a eu les clés de Fort Boyard. Il a fait plusieurs vidéos, dont un direct début de semaine. Donc c'était chouette.
0: Merci beaucoup, Emilie. On remonte en 2005 pour le numéro 1 Fréquence 3 avec Cascada et Every Time We Touch. On adore ce titre de Cascada. Ouais. Est-ce que vous savez que ce morceau est en partie une reprise?
2: Ça, c'est fou. Incroyable.
1: Ah, non.
0: Il y a un morceau de 92 d'une chanteuse écossaise qui s'appelle Maggie Rayleigh, qui s'appelle Every Time We Touch et qui donne ça.
1: Oh. Ah,
0: il y a que le refrain qui est le même.
1: Ah,
0: incroyable.
1: Oui.
0: Et en fait, ils ont juste repris le refrain, ils ont refait un petit peu le tour et puis boum boum boum, c'est reparti. 2005, numéro 1 Fréquence 3, c'est Cascada qu'on écoute maintenant avec Every Time We Touch.

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1: Merci d'écouter Fréquence 3 et bienvenue, il est 18h.
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1: L'after continue, il y aura le petit truc en plus d'Emily. Avant ça, on écoute Tovlo et Shakira maintenant avec Zou sur Fréquence 3. Belle soirée.
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4: Et toujours de la chaleur pour la journée de demain avec dès la matinée des températures comprises entre 27 et 28 degrés en Touraine et dans le Loir-et-Cher. Dans l'après-midi, 31 à 33 degrés avec un soleil éclatant. Cet accident grave ce matin à Tours. Deux jeunes cyclistes âgés de 11 ans ont été renversés par un camion rue du Plat d'Étain, tout près de la place Rabelais. Ils ont été transportés conscients, mais l'un est grièvement blessé. Selon les pompiers, le camion ne circulait pas à vive allure. Le chauffeur a été ébloui par le soleil et n'a pas vu les enfants s'engager hors du passage piéton. La chaleur et des records de température battus pour un mois de mai en Touraine hier. 34,4 degrés relevé à Savigny-en-Véron, 34,1 au Grand Précigny, 33,9 à Reignac-sur-Indre. Et on le dit et on le répète, il est interdit de se baigner dans la Loire à Tours, même avec ses fortes chaleurs. Un homme de 25 ans s'est noyé hier soir au pied du pont Wilson. Il s'amusait avec des amis. Son corps a été repêché une demi-heure après que l'alerte ait été donnée. Un festival suisse annonce reporter un concert de Patrick Bruel, visé par de multiples accusations de viol et d'agression sexuelle. Le chanteur devait se produire fin juin.
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0: Fréquence 3 avec Tove Lo, c'était Habits.
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0: Le petit truc en plus d'Emily, c'est une petite astuce qui facilite la vie de tous les jours. En tout cas, elle est censée le faire. On va voir si c'est le cas aujourd'hui. On parle de quoi?
2: Bah, vous savez que j'ai un chien. Mmh. Comme tous les propriétaires de chiens, Jérôme, tu vas me rejoindre, ou peut-être toi aussi, Guillaume, d'ailleurs, les poils de chien dans la maison,
0: en tout cas sur les tissus,
2: les canapés, etc., c'est un peu la galère. Et on teste toujours plein de trucs, hein, on essaye. Et là, j'ai une nouvelle astuce que j'ai pas encore testée. Visiblement, ça marche super bien. Je vous avais déjà donné l'astuce du gant de ménage, vous savez, que vous humidifiez et voilà. Ça marche à peu près. Mais là, visiblement, il y a une autre astuce beaucoup plus
0: c'est bien vendu, en tout cas.
2: Oui. C'est la raclette à douche, les garçons. La raclette à douche en silicone, en fait.
0: Ça doit faire mal.
2: Mais comment ça, mal?
3: Mais ça tire.
0: Pour les ramasser par terre.
2: Le
0: non,
2: chien,
0: c'est pas pour
2: enfin.
0: Le...
2: Ah c'est pas bien, les deux.
3: T'as mal expliqué. T'as dit... T'as
2: les
3: passé du
2: que
3: gant...
2: Vous pas... Non, j'ai dit les poils qu'il y a partout sur les canapés ou autres.
0: Ah.
2: J'ai commencé par ça, quand même. Non, mais ça... Oh, et vous me fatiguez.
0: Non, mais Jérôme et moi, on s'est imaginé passer la raclette sur le chien.
3: Ouais. Et moi, je me disais, ça n'a pas la bonne forme.
2: Alors, on ne s'improvise pas toiletteur pour les poils de chien. Il y a des brosses.

0: dire. Hein,
1: oh là là là là.
0: Ouais, non, là j'avoue, Émilie, sur le coup, t'es pas aidée. J'avoue.
2: C'est une belle équipe. Hein.
1: Oh, l'équipe.
0: Oh là là là là. Bon, eh ben écoutez, très bien. Je vous propose de passer à la suite. Ça vaudra mieux pour tout le monde. Il y aura dans un instant sur Fréquence 3.

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0: Fréquence 3 avec Dennis Edwards, c'était Don't Look Any Further. Allez, on va jouer sur 100 français, des questions sur nous, notre manière de faire, de voir les choses, l'occasion de voir si vous êtes concerné, d'accord, pas d'accord, et si vous arrivez à trouver la bonne réponse qui se situe entre 0 et 100. Je parle au conducteur qui est en vous, mesdames, messieurs.
1: Des gens polis,
0: automobiles. Sur 100 français, en voiture, combien ont déjà fait semblant de ne pas avoir vu un piéton pour... Tu voulais traverser juste pour pouvoir passer, quoi, en fait.
2: Qu'est-ce que ça m'agace, ça.
0: Voilà. Sur 100 français en voiture, combien ont déjà fait semblant de ne pas voir un piéton qui voulait traverser pour ne pas avoir à s'arrêter?
1: Émilie, ça t'agace quand t'es au volant ou quand t'es piéton?
2: Je suis piéton et les gens ne s'arrêtent pas et ça m'agace, ils roulent vite en plus. Donc ça m'agace fortement.
1: Moi, je suis partie de la bonne catégorie des gens qui, voilà, je le vois au loin, je sais qu'il m'a vu.
2: Tu laisses pas passer les piétons?
1: Disons que s'il commence à couper et qu'il me dit pas merci, il y aura un coup.
3: Moi je témoigne anonymement pour vous dire que ça ne m'est jamais arrivé. Voilà, jamais.
2: Moi ce qui m'agace, tu sais, c'est quand t'es en voiture, que t'as un piéton qui est sur le trottoir niveau passage piéton, mais il hésite. Tu sais pas ce qu'il fait. Tu sais pas s'il va traverser. Donc tu t'arrêtes et là il te dit non, c'est bon, je traverse pas.
0: Ceux-là, moi j'ai envie de rouler sur le trottoir à ce moment-là, je te le dis. Il y a un moment là, c'est. Non, mais ne le faites pas. Restez zen, restez calme et respectez le code de la route. Quelle est la réponse, s'il vous plaît?
1: 38.
0: 38 pour Jérôme.
2: Moi, j'espère un peu moins. Je vais dire 22.
0: Sur 100 Français, sur 100 Français en voiture, combien ont déjà fait semblant de ne pas voir un piéton qui voulait traverser pour ne pas avoir à s'arrêter? La réponse est 31, c'est Jérôme. Un Français sur 3, quoi. Par contre, moi, si je te laisse traverser et que tu me fais pas un petit signe, mon vieux.
2: Moi, je dis toujours merci.
0: Ah non, moi, j'ouvre ma vitre, je dis merci! Comme ça. Je fais un petit signe sympathique, un salut comme ça.
1: Et moi, c'est terrible, c'est quand je vois que c'est une petite dame qui, au loin, je vois qu'elle avance pas, je dis, faut que je passe avant elle, son passage piéton. Bah oui.
0: Mais je crois que tout le monde fait pareil au final. Ça arrive. Des fois, tu fais pas exprès non plus. Voilà, faites attention
1: un peu quand même.
0: Soyez prudents, s'il vous plaît, mesdames, messieurs. Dans un instant, il y aura le journal des bonnes nouvelles. Sur

0: Janet Jackson sur Fréquence 3 en collector avec That's the Will of Goes. Jérôme, le journal des bonnes nouvelles.
1: Et on parle d'un magnifique cadeau aux États-Unis. Troy Rowe, 49 ans, atteint d'une insuffisance rénale, a reçu un rein donné par sa grande sœur Kim le jour même de son anniversaire. Après des mois de dialyse, grâce à cette greffe réalisée à New York, il a retrouvé une vie normale et décrit ce geste comme une seconde chance.
0: Bah ouais, c'est incroyable. C'est beau quand ça se passe comme ça.
1: Vous me donneriez un truc, vous ?
0: Hein ?
2: Non.
0: Des dettes à la limite, si tu veux.
1: Non mais on parle au niveau médical.
2: Un café,
0: je suis pas sûr que je sois le meilleur donneur, Jérôme, pour être très honnête. Hein. Enfin, on va.
1: Si, ton intelligence.
0: Ah oui, ouais. Mais tu saurais pas l'exploiter. Allez, on enchaîne. Le bon plan Fréquence 3, c'est Fréquence 3 Collector qui arrive juste après nous à partir de 19h. Ça va être l'occasion de retrouver les morceaux de ces 40 dernières années servis non-stop et sans pub. C'est juste du plaisir pur et c'est juste après nous, donc il faut patienter un petit peu, voilà.
1: Soyez courageux, encore quelques minutes d'émission.
0: Ouais, écoutez, soyez courageux. Et ensuite, ça, Fréquence 3 Collector. On va retrouver Alex Warren avec Fever Dream dans les prochaines minutes et le chiffre du jour qui est à la fois marrant et un peu anxiogène aussi. Et ça concerne le médecin. Votre médecin. Oui, votre médecin, mesdames, messieurs. Ce sera dans un instant. Bougez pas, à tout de suite.
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0: Mec Marron sur Fréquence 3, c'était Diaspora. Voici le chiffre du jour. 8000, notre chiffre du jour. On va parler de votre médecin.
1: Salaire.
0: Non, on va parler des médecins, les médecins traitants, votre médecin, vous. Est-ce que vous avez un médecin qui fait des ordonnances manuscrites ou qui les écrit sur l'ordinateur?
2: Les deux, ouais.
0: Ah ouais. C'est vrai que d'un point de vue général, on dit souvent que les médecins écrivent mal et que les ordonnances sont souvent écrites n'importe comment et que tu te demandes comment les pharmaciens font pour arriver à déchiffrer tout ça. Écoutez bien, selon une étude, alors c'est une étude américaine, mais on peut se douter qu'il y a certainement des similitudes par chez nous. Une étude américaine révèle que chaque année, la mauvaise interprétation des ordonnances écrites à la main par les médecins cause 8000 décès par an.
3: Waouh!
0: En gros, le pharmacien n'arrive pas à lire, il ne sait pas si c'est le bon grammage, il ne sait pas si c'est la bonne molécule, alors il donne un truc en se disant ça doit être ça, mais c'était pas ça. Et du coup,
3: mais attends, c'est en France ça? Non, c'est
0: aux États-Unis. Mais c'est 8000 par an aux États-Unis seulement, donc ça veut dire
3: qu'il
0: y a forcément des répercussions chez nous, tu vois, ça doit arriver aussi, peut-être pas 8000, mais dans des proportions.
3: C'est vrai que maintenant les médecins, de plus en plus, tout est écrit via l'ordinateur.
0: Ouais. Souvent, ils ont juste à cliquer des trucs et tout, ça va vite. Mais tu te rends compte, 8000 juste parce que t'as pas réussi à lire la patte de mouche du médecin, ça fait un peu peur quand même.
2: Mais c'est vrai que le médecin, quand il te faisait une ordonnance, t'avais quand même l'impression que c'était un autographe d'un mec qu'on avait signé 5000 avant, quoi.
0: Non, mais il y a des médecins, ça a certainement changé. Tant mieux, c'est vrai que maintenant, il y a des trucs sur ordinateur. Mais à l'époque, il y a longtemps, c'était vraiment des traits avec un électrocardiogramme
3: graphique. Des traits et un point.
0: Et moi, je me disais, mais comment le pharmacien fait pour lire ce truc, quoi?
3: C'est
0: incroyable. Voilà, donc le médecin qui tape à l'ordi, finalement, c'est très bien. On va faire avec.
2: On aurait dû faire pareil avec les chèques, les écrire comme eux.
0: Ouais, mais alors curieusement, le banquier, lui, il arrive très bien à lire le truc. Il n'y a pas de souci de son côté là.
2: Oui, je suis sûr que le médecin pourrait écrire mieux quand même.
0: T'imagines quand même. On va retrouver l'éphéméride de demain dans un instant sur Fréquence 3, juste avant les Cranberries avec Ode to My Family.

0: mai, ce sera la Saint-Augustin demain. Pensez-y s'il y en a dans votre entourage. Petite info rigolote, en 87, on remonte quelques années en arrière, lors d'un concert du groupe U2 à Rome, la puissance de la sono lors du concert a fait tellement vibrer le sol que ça a déclenché des alarmes sismiques, comme s'il y avait un tremblement de terre. Avec Bruno Sono, bien sûr. Ok. Les anniversaires, on a Alain Souchon qui fête son anniversaire demain. 82 ans Alain Souchon demain. Voilà, bon anniversaire à lui. Ce sera l'anniversaire d'André 3000 du groupe Outkast.
1: J'adore.
2: Lui, il est nez creux, André 3000, il a pas fait comme Optique.
0: Ouais,
2: il aurait été à 2000.
0: En tout cas, il a encore un peu de marge. Voilà,
2: Mon avis, il sera pas là pour voir la date. Hein.
0: Non, mais nous non plus. On aura plus mal aux dents depuis longtemps. Et puis, l'anniversaire de Lily Rose Depp demain, qui aura 27 ans, la fille de Johnny Depp et de Vanessa Paradis. Qu'est-ce qu'elle est belle, Lily Rose Depp.
1: C'est un des beaux gènes.
0: Oui, avec papa et maman, elle a été plutôt bien servie. Et voilà, on a fait le tour de la journée. Il n'y a plus qu'à vous souhaiter une super soirée. Reposez-vous bien, passez de bons moments. On se retrouve demain, Jérôme et Émilie, les copains.
2: Oui, on va venir.
1: Oui, demain, avec plaisir.
0: Soyez là entre 17h et 19h pour l'after sur Fréquence 3. On se quitte avec Arnold Turboost et Étienne Dao maintenant. Et Loris Sky, on fait plein de gros bisous et on se retrouve.

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